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4: 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Aujourd'hui, on va faire une émission concernant la politique au Sénégal.
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4: 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Et raison pour laquelle je vais vous présenter d'abord l'émission, c'est Ousmane qui va le faire. C'est lui le coordonnateur et l'invité, c'est Cheikh Sadibou.
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4: 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Il a fait à peu près 10 ans ici à Halle, mais malgré ça, il s'intéresse de la politique au Sénégal. Et il est même membre du mouvement de PASSEF. Le mouvement à qui on va parler de plus aujourd'hui.
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4: 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Sadibou, il a beaucoup d'informations aussi sur la politique. Et puis, c'est quelqu'un qui est engagé. Raison pour laquelle, aujourd'hui, l'émission, on a trouvé nécessaire de le faire avec lui. En même, il va nous parler des problèmes politico-sénégalais, le problème qui sévit actuellement au Sénégal.
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